0: Je voulais te demander un truc pour lundi. En fait, je dois aller...
1: Attends, bouge. C'est la meuf de mon taf, là, elle arrive, faut pas qu'elle me voie.
0: Faut que je parle un truc. Je dois commencer quelque chose pour...
2: Tu vas faire une transition?
0: Non, c'est pas ça.

0: On se connaît, non? Si, on était au collège ensemble.
1: Et c'est quoi, là, que tu parles?
0: De la neige.
1: L'autre jour, je me demandais comment elle était morte. Il a compris qu'elle allait mourir, qu'elle a senti.
0: Qu'est-ce que ça changerait?
2: T'aimes bien avoir un enfant?
0: J'aime bien, ouais.
3: Attends, on arrête la fête, non? On va pas faire comme si tout allait bien, là, c'est...
1: On fait déjà tout ça.
2: J'ai changé, moi, tu trouves?